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1: À celui qui nous aime d'un amour inaltérable, au grand berger de nos âmes, à Jésus-Christ notre Seigneur et Sauveur, soit louange, gloire et honneur au siècle des siècles. Amen. Bienvenue, amis auditeurs, à ce nouveau programme de Sur le chemin du Seigneur, votre émission bi-hebdomadaire d'enseignement et d'exhortation. Sur le chemin du Seigneur est une conception en duo de Leading the Way avec le docteur Michael Youssef. Moi, je suis Hubert Mba au micro pour vous servir et Alex Ibo s'occupe derrière la baie vitrée de tout l'aspect technique. Nous continuons notre étude sur le thème « Bien connaître l'adversaire ». Nous avons déjà parlé de son origine, de son identité réelle et de sa stratégie principale. Dans cette sixième partie, nous commencerons à parler de ses traits de caractère, car il nous faut comprendre ses traits de caractère afin de pouvoir le vaincre. Je vais donc vous souhaiter une très bonne écoute, mais n'oubliez surtout pas de nous écrire ou de nous appeler, car vos réactions nous font énormément de bien, mais n'oubliez pas de mentionner à l'émission Sur le chemin du Seigneur.

0: Hello, listening friends. We're delighted that you tuned in to listen to this program one more time.
1: Salut à mes auditeurs. Nous sommes heureux de savoir que vous êtes à l'écoute pour suivre ce programme une fois encore.
0: We hope and pray that these series of messages have been a blessing to you.
1: Nous espérons et nous prions que ces séries de messages soient en bénédiction à votre égard.
0: And today I want to talk to you about your enemy's characteristics.
1: Aujourd'hui, je voudrais vous entretenir sur les traits de caractère de votre ennemi.
0: Because when you understand his characteristics, you will understand how to defeat him.
1: Car lorsque vous comprenez ses traits de caractère, vous saurez comment le vaincre.
0: And I want to begin by telling you about a certain selling technique.
1: Et je voudrais commencer par vous parler d'une certaine technique de vente.
0: That selling technique is called the bait and switch method.
1: Cette technique de vente s'appelle attirer pour assommer.
0: And this is how it works.
1: Et voici comment ça fonctionne.
0: A retailer entices people through advertising to come into his store by offering a well-known brand name for a very low price.
1: Un petit commerçant attire les gens à coup de publicité dans son magasin en leur proposant une marque bien connue à un bas prix.
0: And when the buyer comes in,
1: et quand l'acheteur entre à l'intérieur,
0: to purchase this particular brand,
1: pour acheter cette marque en question,
0: he is told that this brand is out of stock.
1: On lui dit que le stock de cette marque est épuisé.
0: Immediately, the customer is offered an inferior brand.
1: Immédiatement, une marque de qualité inférieure est proposée au client.
0: Probably for more money.
1: Probablement un peu plus cher.
0: A brand name that was used to gain the customer's confidence.
1: Une marque qui est utilisée pour gagner la confiance du client.
0: The brand name that was used to bring the customer into the store.
1: La marque utilisée pour attirer le client à l'intérieur.
0: Is not there.
1: N'y est pas.
0: But an inferior product is offered.
1: Mais une marque de qualité inférieure lui est offerte.
0: This is how Satan works.
1: C'est ainsi que œuvre Satan.
0: And this is how some deceptive people work.
1: Et c'est comme ça que ça se passe avec ceux qui ont l'esprit fraudeur.
0: There are some people who use some biblical words to capture a seeker's ears.
1: Il y a des gens qui utilisent des versets bibliques pour capturer l'attention de quelques-uns qui sont dans le besoin.
0: They may talk about Christ or redemption or the cross.
1: Ils pourraient parler de Christ ou de la rédemption ou même de la croix.
0: Without believing the meaning of these words.
1: Sans même croire en la signification de ces mots.
0: They use these trusted terms.
1: Ils utilisent ces clichés.
0: But it's only a method of a bait and switch.
1: Mais il s'agit seulement de la méthode attirer pour assommer.
0: In this case, the sellers employ these techniques to advertise the truth.
1: Dans le cas du commerçant, il utilise des techniques pour annoncer la vérité.
0: Which, as far as they are concerned, it's out of stock.
1: Qui, en ce qui le concerne, est un stock épuisé.
0: And that is part of your enemy's characteristic.
1: Et cela fait partie des traits de caractère de votre ennemi.
0: I want you to know that the first characteristic of your enemy is deception.
1: Je voudrais que vous sachiez que le tout premier trait de caractère de votre ennemi, c'est la tromperie.
0: He is a deceiver.
1: Il est un trompeur.
0: He is a destroyer.
1: Il est un destructeur.
0: He's a duplicator.
1: C'est un duplicateur.
0: A deviator and a deluder.
1: C'est un égareur et un illusionniste.
0: Tonight, I want you to see his primary characteristic, and that is deception.
1: Aujourd'hui, voyons de près surtout son premier trait de caractère qui concerne la tromperie.
0: Names such as devil and Satan are very significant words.
1: Les noms tels que diable ou Satan sont très significatifs.
0: Don't dismiss them.
1: Ne les négligez pas.
0: Because they mean deceiver and slanderer.
1: Parce qu'ils signifient trompeur et calomniateur.
0: And that is what the character of your enemy Satan is all about.
1: Et c'est là tout le caractère de Satan, votre ennemi.
0: There is one thing about the deceivers that you must know up front.
1: Il y a une chose primordiale que vous devez savoir à propos des trompeurs.
0: And it is this.
1: Et cette chose est la suivante.
0: Deceivers begin by deceiving themselves first.
1: Les trompeurs commencent toujours par se tromper eux-mêmes d'abord.
0: Then they succeed in deceiving others.
1: Puis ils arrivent ensuite à pouvoir tromper les autres.
0: They delude themselves first.
1: Ils s'égarent eux-mêmes d'abord.
0: Then they're able to delude others.
1: Pour ensuite être capables d'égarer les autres.
0: If you are listening for the first time tonight,
1: si c'est pour la première fois que vous êtes à l'écoute,
0: we are in the middle of a series entitled Know Your Real Enemy.
1: Sachez que nous avons entamé une série de messages intitulés Bien connaître l'adversaire.
0: We saw first of all how Lucifer was one of the most beautiful of all angelic beings that God created.
1: Nous avons d'abord vu comment Lucifer fut l'un des plus beaux êtres angéliques que Dieu ait créé.
0: He was there in the presence of God.
1: Il était là dans la présence de Dieu.
0: He had access to the throne of God.
1: Il avait accès au trône de Dieu.
0: Then he became full of pride.
1: Puis il devint orgueilleux.
0: He wanted to dethrone God.
1: Il a voulu détrôner Dieu.
0: He wanted to sit on the throne of God.
1: Il a voulu s'asseoir sur le trône de Dieu.
0: He was prideful.
1: Il était rempli d'orgueil.
0: He did not want to be an obeyer of God's command.
1: Il ne voulait pas obéir au commandement de Dieu.
0: He wanted to be God.
1: Il voulait être Dieu.
0: Consequently, God threw him out of heaven.
1: C'est pourquoi il fut précipité du ciel.
0: Then we saw how Satan copied the hierarchical structure of the angelic beings into his satanic activities.
1: Nous avons vu ensuite comment Satan a reproduit la structure hiérarchique des anges dans ses activités sataniques.
0: There are devils of all ranks and class.
1: Il y a des démons de toute catégorie et de toute classe.
0: We saw how he uses those fallen angels.
1: Nous avons vu comment il utilise ces anges déchus.
0: How he uses these demons to oppress, harass, and distress the believers in Jesus Christ.
1: Comment il utilise ces démons pour oppresser, pour déranger et accabler les croyants en Jésus-Christ.
0: Today and the next few messages, we are going to examine his characteristics.
1: Dans le message d'aujourd'hui et dans le suivant, nous parlerons de ses traits de caractère.
0: And as we go through this message, I want you to be thinking about this question.
1: Et pendant que nous progressons dans ce message, je voudrais que vous réfléchissiez à cette question.
0: This question can be only answered by you.
1: Et il n'y a que vous qui puissiez répondre à cela.
0: Do I resemble my real enemy or the Lord Jesus Christ?
1: Suis-je comme mon ennemi ou comme le Seigneur Jésus-Christ?
0: In my lifestyle, do I model the character of my enemy and the enemy of my soul or the character of the Lord Jesus Christ?
1: Mon style de vie reflète-t-il celui de mon ennemi et de l'ennemi de mon âme ou celui du Seigneur Jésus-Christ?
0: Do I imitate the enemy of God or do I endeavor to imitate the Savior of my soul?
1: Suis-je imitateur de l'ennemi de Dieu ou ma démarche consiste-t-elle à imiter le Sauveur de mon âme?
0: Do I deceive, slander and malign others?
1: Suis-je en train de tromper, de calomnier ou de nuire aux autres?
0: Or do I encourage and uplift and uphold?
1: Où suis-je une source d'encouragement, d'édification et de soutien?
0: I want you to be thinking about this as we go through this message.
1: Je vous demande de réfléchir à cela alors que nous avançons dans ce message.
0: The first thing you need to know about your enemy is deception.
1: La première chose à savoir sur votre ennemi, c'est la tromperie.
0: And the first thing you need to know about deception is this.
1: Et voici ce que vous devez savoir en premier sur la tromperie.
0: It is the number one characteristic of your enemy.
1: C'est le trait de caractère numéro un de votre ennemi.
0: Write it down.
1: Notez-le.
0: Your enemy never comes to you and say,
1: votre ennemi ne viendra jamais à vous pour dire,
0: hello, Mr. So-and-so or Mrs. So-and-so.
1: Salut, monsieur tel ou tel.
0: I am going to deceive you today.
1: Je viens pour te tromper aujourd'hui.
0: He doesn't do that.
1: Non, il n'agit pas ainsi.
0: He's too clever for that.
1: Il est trop intelligent pour cela.
0: He knows that that would not be deception.
1: Il sait bien que cela, ce n'est pas tromper.
0: Someone said the following.
1: Quelqu'un a dit ceci.
0: Satan is not fighting churches, he is joining them.
1: Satan ne combat pas les églises, il les rejoint.
0: For he does more harm by sowing tares than by pulling up wheat.
1: Car il commet plus de dégâts en semant les larmes qu'en arrachant le blé.
0: He accomplishes more by imitation than outright opposition.
1: Il accomplit beaucoup plus en imitant qu'en s'opposant véritablement.
0: Do you know what is the most dangerous lie?
1: Connaissez-vous le plus dangereux des mensonges?
0: The most dangerous lie of all is the lie that resembles the truth.
1: Le plus dangereux des mensonges est le mensonge qui ressemble à la vérité.
0: I read about the man who went to his doctor one day.
1: J'ai lu une histoire qui raconte que quelqu'un est allé voir son médecin un jour.
0: And after a thorough physical examination,
1: et après un sérieux examen médical,
0: he said to the doctor, "Give it to me straight, doctor."
1: Il a dit au médecin, dis-moi tout.
0: Tell it to me in plain English, not technicalities.
1: Dis-le-moi en des termes clairs et non des termes techniques.
0: I can take it.
1: Je peux supporter cela.
0: Tell me what's wrong with me.
1: Dis-moi ce qui ne va pas.
0: And the doctor said,
1: et le docteur a dit,
0: do you really want to know?
1: Veux-tu vraiment savoir?
0: He said, oh yes.
1: Oh oui, a-t-il répondu.
0: I can take it.
1: Je peux le supporter.
0: Just give it to me.
1: Vas-y, dis-le-moi seulement.
0: What is really wrong with me?
1: Qu'est-ce qui ne va pas vraiment avec moi?
0: And the doctor said,
1: et le docteur lui a dit,
0: you don't really have anything wrong with you.
1: Tu n'as vraiment pas de problème.
0: Except that you are lazy.
1: À part que tu sois paresseux.
0: And the man thought for a minute, and then he said,
1: et l'homme a dit après avoir réfléchi quelques instants,
0: okay, now give me all the medical terms so I can tell my wife.
1: Ok, maintenant donne-moi les termes techniques et médicaux pour que je le dise à ma femme.
0: And that is a deceptive person.
1: Et vous voyez, c'est ça, un trompeur.
0: Satan operates in the realm of denial of the truth.
1: Satan s'active à nier la vérité.
0: That's where he operates.
1: C'est là qu'il opère.
0: When Satan came to Eve in the garden,
1: lorsque Satan est venu vers Ève dans le jardin,
0: he didn't say to her,
1: il ne lui a pas dit,
0: Eve, if you obey me instead of God,
1: Ève, si tu m'obéis au lieu d'obéir à Dieu,
0: you will go with me and all my fallen angels into the lake of fire.
1: Tu me suivras dans le lac de feu avec tous mes anges déchus.
0: She would never have obeyed him.
1: Elle ne lui aurait jamais obéi.
0: Now, but Satan is not stupid.
1: Mais Satan n'est pas bête.
0: And the Bible says in Revelation 12:9.
1: Et la Bible dit en Apocalypse chapitre 12 verset 9.
0: The devil is the one who deceived the whole world.
1: Que c'est le diable qui trompe tout le monde entier.
0: Where could he begin in deceiving the whole world?
1: Par où commence-t-il à tromper le monde entier?
0: First of all, he began by deceiving a third of the angelic beings and getting them thrown out of heaven.
1: Il a d'abord commencé par tromper le tiers des anges jusqu'à ce qu'ils soient précipités du ciel.
0: Then he deceived the whole world when he went to our first parents, Adam and Eve.
1: Ensuite, il a trompé le monde entier lorsqu'il est allé vers nos premiers parents, Adam et Ève.
0: He knew if he could get them, he could get the rest of the world.
1: Il savait que les avoir signifiait avoir le reste du monde.
0: The problem with the story of Adam and Eve is it is so well known that

0: Il vous a vraiment menti aussi.
1: In fact, that's exactly what he said.
0: En fait, c'est exactement ce qu'il a dit.
1: But he didn't say it openly and honestly and bluntly like this.
0: Mais seulement, il ne l'a pas dit ouvertement et honnêtement et carrément comme cela.
1: He said it deceptively.
0: Il a dit avec ruse.
1: Here's what he said in effect.
0: En effet, voici ce qu'il a dit.
1: Eve, did God really say it that way?
0: Eve, Dieu a-t-il vraiment dit cela de cette manière?
1: Did you really hear it right?
0: As-tu bien entendu ce qu'il a dit?
1: Did you really understand it this way?
0: As-tu compris cela de cette façon?
1: And you know what he did?
0: Savez-vous ce qu'il a fait?
1: Please listen carefully.
0: Écoutez bien, s'il vous plaît.
1: He made it possible for Eve to debate the issue.
0: Il a donné l'occasion à Ève d'en discuter.
1: Listen to me carefully.
0: Écoutez-moi très bien, s'il vous plaît.
1: If Satan can get you to begin to debate any of the issues that are settled in the Word of God,
0: si Satan arrive à vous faire argumenter sur aucun des sujets qui est pleinement établi déjà dans la parole de Dieu,
1: he is two-thirds of the way through defeating you.
0: C'est qu'il vous aura vaincu d'avance aux deux tiers.
1: If he gets you to debate the rightness and the wrongness of paying what you really owe to others,
0: s'il arrive à vous faire argumenter sur le fait ou non de payer ce que vous devez aux autres, par exemple,
1: he is two-thirds of the way there.
0: C'est qu'il est aux deux tiers de vous avoir.
1: If he gets you to debate the rightness and the wrongness,
0: s'il arrive à vous faire argumenter sur le fait que ce soit juste ou non,
1: of getting close to someone of the opposite sex other than your spouse,
0: d'être très proche de quelqu'un de sexe opposé autre que votre conjoint,
1: he is two-thirds of the way there.
0: C'est qu'il vous a déjà eu en deux tiers.
1: If he gets you to debate the rightness and the wrongness of faithfully walking with God and depending on him,
0: s'il arrive à vous faire argumenter sur le fait que ce soit juste ou non de marcher fidèlement avec Dieu tout en comptant sur lui,
1: he is two-thirds of the way there.
0: C'est qu'il vous a eu aux deux tiers.
1: Why?
0: Pourquoi?
1: Because these issues have already been settled in the Word of God.
0: Parce que ces questions sont clairement résolues par la parole de Dieu.
1: God has already spoken on these issues.
0: Dieu s'est déjà prononcé sur ces questions-là.
1: I want to give you some examples of how Satan works.
0: Je voudrais vous donner quelques exemples de la manière dont Satan œuvre.
1: As you listen to some of these examples, you are going to realize that I have been studying Satan's operation.
0: Pendant que vous écoutez ces quelques exemples, vous réaliserez que je parle des modes d'opération de Satan.
1: And I want to expose his deception to all the Christians.
0: Et je voudrais bien exposer ses ruses à tous les chrétiens.
1: He will come to you and say, "You have a problem in your marriage, don't you?"
0: Il viendra vers vous en disant, vous avez un problème dans votre foyer, n'est-ce pas?
1: And yes, you do have a problem.
0: Et effectivement, vous avez un problème.
1: And then the demon continues.
0: Et le démon continue en disant,
1: don't you think that God wants you to be really happy?
0: Ne pensez-vous pas que Dieu souhaite que vous soyez heureux?
1: And you say, yes, yes, I want to be happy.
0: Et vous dites, oui, oui, moi je veux être heureux.
1: But you're not really happy in your marriage.
0: Mais vous n'êtes pas vraiment heureux dans votre mariage.
1: And then, in a matter of a short period of time, he has you compromising your marriage.
0: Et en un rien de temps, il vous amène à la compromission de votre foyer.
1: And then he will tempt you to be unfaithful.
0: Et il vous pousse à être infidèle.
1: Sometimes he may come to you and say to you, the Bible is a good book.
0: Quelquefois, il vient vers vous en disant, la Bible est un bon livre.
1: Use it as an ornament.
0: Utilisez-le comme une décoration.
1: Put it under your pillow.
0: Mettez-le sous votre oreiller.

0: may protect you.
1: Cela peut vous protéger.
0: Or have it hanging in your car or somewhere else.
1: Ou posez-le dans votre voiture ou quelque part.
0: And never read it.
1: Mais ne la lisez pas.
0: That is how he deceives you.
1: Et c'est comme ça qu'il vous trompe.
0: The Bible will not do you any good unless it is open.
1: La Bible ne vous fera de bien que lorsque vous l'ouvrez.
0: And to learn from it.
1: Pour apprendre d'elle.
0: Know God through it.
1: Apprenez à connaître Dieu à travers elle.
0: And the deception continues.
1: Mais la tromperie continue.
0: He gets you busy all year long.
1: Il vous occupe toute l'année.
0: And he would say, it's enough to go to church maybe twice a year.
1: Il vous dira, allez deux fois par an à l'église, c'est suffisant.
0: Because he knows that going to church and hearing the word of God is going to change your life.
1: Parce qu'il sait qu'en allant à l'église pour écouter la parole de Dieu, cela va changer votre vie.
0: Or he can come to you and say, you are too young to believe now.
1: Ou alors il vient à vous en disant, vous êtes encore assez jeune pour croire en ces choses.
0: There is plenty of time.
1: Il y a encore du temps.
0: When you get older, you can believe.
1: Vous pourriez devenir fidèle avec l'âge quand vous serez vieux.
0: Why don't you just go ahead and do exactly what you want?
1: Pourquoi ne pas continuer de faire ce qu'il vous plaît maintenant?
0: God will understand.
1: Dieu vous comprendra.
0: And think how he gets you deceived that way.
1: Et voyez comment il arrive ainsi à vous tromper.
0: Our time has come to an end for right now.
1: Notre temps est épuisé.
0: And we're going to stop in order to give you time to reflect upon these words.
1: Nous allons nous arrêter ici pour vous donner le temps de réfléchir à ces choses.
0: And we hope that you join us again the same time on this wonderful station.
1: Et j'espère que vous serez avec nous la prochaine fois à la même adresse.
0: Until then, we wish you God's richest blessing.
1: D'ici là, je vous souhaite la plus riche bénédiction de Dieu.

0: Merci, chers auditeurs, d'être restés avec nous jusqu'ici. Si vous nous prenez en marche, alors sachez que vous suivez l'émission qui s'appelle Sur le chemin du Seigneur. Et nous étudions le thème qui s'intitule Bien connaître l'adversaire. Et nous découvrons au fil des messages que notre véritable ennemi, c'est Satan. Aujourd'hui, nous avons vu son tout premier trait de caractère. Il s'agit de la ruse, de la tromperie ou de la séduction. C'est sous ce trait qu'il est apparu à Adam et à Ève. Et c'est sous ce trait de caractère qu'il œuvre dans ce monde envers toute l'humanité. Nous savons donc que la ruse employée pour tromper et pour pousser à l'erreur vient du diable. J'espère que vous êtes bien avertis. Et comme l'on dit, un homme averti en vaut plusieurs. Et que vous prierez pour avoir plus de discernement en toutes choses. Nous prions aussi pour vous, demandant que votre sens de discernement spirituel vous aide à percevoir ce qui vient de Dieu pour y répondre avec une obéissance et ce qui vient du diable pour y opposer une vigoureuse résistance en dénonçant cela. Que le Dieu de toute sagesse et de toute intelligence soit avec vous. N'oubliez pas de nous écrire et de nous appeler. Notre adresse sera communiquée dans le générique à la fin de l'émission. Quant à moi, je vous dis à très bientôt. Pour vous servir dans cette émission, il y avait Alex Ibo aux commandes techniques et moi, je suis Hubert Mba, votre serviteur. À bientôt.
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1: À celui qui nous aime d'un amour inaltérable, au grand berger de nos âmes, à Jésus-Christ notre Seigneur et Sauveur, soit louange, gloire et honneur au siècle des siècles. Amen. Bienvenue, amis auditeurs, à ce nouveau programme de Sur le chemin du Seigneur, votre émission bi-hebdomadaire d'enseignement et d'exhortation. Sur le chemin du Seigneur est une conception en duo de Leading the Way avec le Dr Michael Youssef. Moi, je suis Hubert Mba au micro pour vous servir et Alex Ibo s'occupe derrière la baie vitrée de tout l'aspect technique. Nous continuons notre étude sur le thème « Bien connaître l'adversaire ». Nous avons déjà parlé de son origine, de son identité réelle et de sa stratégie principale. Dans cette sixième partie, nous commencerons à parler de ses traits de caractère, car il nous faut comprendre ses traits de caractère afin de pouvoir le vaincre. Je vais donc vous souhaiter une très bonne écoute, mais n'oubliez surtout pas de nous écrire ou de nous appeler. Car vos réactions nous font énormément de bien, mais n'oubliez pas de mentionner à l'émission Sur le chemin du Seigneur.

0: Hello, listening friends. We're delighted that you tuned in to listen to this program one more time.
1: Salut, amis auditeurs. Nous sommes heureux de savoir que vous êtes à l'écoute pour suivre ce programme une fois encore.
0: We hope and pray that these series of messages have been a blessing to you.
1: Nous espérons et nous prions que ces séries de messages soient en bénédiction à votre égard.
0: And today I want to talk to you about your enemy's characteristics.
1: Aujourd'hui, je voudrais vous entretenir sur les traits de caractère de votre ennemi.
0: Because when you understand his characteristics, you will understand how to defeat him.
1: Car lorsque vous comprenez ses traits de caractère, vous saurez comment le vaincre.
0: And I want to begin by telling you about a certain selling technique.
1: Et je voudrais commencer par vous parler d'une certaine technique de vente.
0: That selling technique is called the bait and switch method.
1: Cette technique de vente s'appelle attirer pour assommer.
0: And this is how it works.
1: Et voici comment ça fonctionne.
0: A retailer entices people through advertising to come into his store by offering a well-known brand name for a very low price.
1: Un petit commerçant attire les gens à coup de publicité dans son magasin en leur proposant une marque bien connue à un bas prix.
0: And when the buyer comes in,
1: et quand l'acheteur entre à l'intérieur,
0: to purchase this particular brand,
1: pour acheter cette marque en question,
0: he is told that this brand is out of stock.
1: On lui dit que le stock de cette marque est épuisé.
0: Immediately, the customer is offered an inferior brand.
1: Immédiatement, une marque de qualité inférieure est proposée au client.
0: Probably for more money.
1: Probablement un peu plus cher.
0: A brand name that was used to gain the customer's confidence.
1: Une marque qui est utilisée pour gagner la confiance du client.
0: The brand name that was used to bring the customer into the store.
1: La marque utilisée pour attirer le client à l'intérieur.
0: It's not there.
1: N'y est pas.
0: But an inferior product is offered.
1: Mais une marque de qualité inférieure lui est offerte.
0: This is how Satan works.
1: C'est ainsi que œuvre Satan.
0: And this is how some deceptive people work.
1: Et c'est comme ça que ça se passe avec ceux qui ont l'esprit fraudeur.
0: There are some people who use some biblical words to capture a seeker's ears.
1: Il y a des gens qui utilisent des versets bibliques pour capturer l'attention de quelques-uns qui sont dans le besoin.
0: They may talk about Christ or redemption or the cross.
1: Ils pourraient parler de Christ ou de la rédemption ou même de la croix.
0: Without believing the meaning of these words.
1: Sans même croire en la signification de ces mots.
0: They use these trusted terms.
1: Ils utilisent ces clichés.
0: But it's only a method of a bait and switch.
1: Mais il s'agit seulement de la méthode attirer pour assommer.
0: In this case, the sellers employ these techniques to advertise the truth.
1: Dans le cas du commerçant, il utilise des techniques pour annoncer la vérité.
0: Which, as far as they are concerned, it's out of stock.
1: Qui, en ce qui le concerne, est un stock épuisé.
0: And that is part of your enemy's characteristic.
1: Et cela fait partie des traits de caractère de votre ennemi.
0: I want you to know that the first characteristic of your enemy is deception.
1: Je voudrais que vous sachiez que le tout premier trait de caractère de votre ennemi, c'est la tromperie.
0: He is a deceiver.
1: Il est un trompeur.
0: He's a destroyer.
1: Il est un destructeur.
0: He's a duplicator.
1: C'est un duplicateur.
0: A deviator and a deluder.
1: C'est un égareur et un illusionniste.
0: Tonight, I want you to see his primary characteristic, and that is deception.
1: Aujourd'hui, voyons de près surtout son premier trait de caractère qui concerne la tromperie.
0: Names such as devil and Satan are very significant words.
1: Les noms tels que diable ou Satan sont très significatifs.
0: Don't dismiss them.
1: Ne les négligez pas.
0: Because they mean deceiver and slanderer.
1: Parce qu'ils signifient trompeur et calomniateur.
0: And that is what the character of your enemy Satan is all about.
1: Et c'est là tout le caractère de Satan, votre ennemi.
0: There is one thing about the deceivers that you must know up front.
1: Il y a une chose primordiale que vous devez savoir à propos des trompeurs.
0: And it is this.
1: Et cette chose est la suivante.
0: Deceivers begin by deceiving themselves first.
1: Les trompeurs commencent toujours par se tromper eux-mêmes d'abord.
0: Then they succeed in deceiving others.
1: Puis ils arrivent ensuite à pouvoir tromper les autres.
0: They delude themselves first.
1: Ils se gardent eux-mêmes d'abord.
0: Then they're able to delude others.
1: Pour ensuite être capable d'égarer les autres.
0: If you are listening for the first time tonight,
1: si c'est pour la première fois que vous êtes à l'écoute,
0: we are in the middle of a series entitled Know Your Real Enemy.
1: Sachez que nous avons entamé une série de messages intitulés Bien connaître l'adversaire.
0: We saw first of all how Lucifer was one of the most beautiful of all angelic beings that God created.
1: Nous avons d'abord vu comment Lucifer fut l'un des plus beaux êtres angéliques que Dieu ait créé.
0: He was there in the presence of God.
1: Il était là dans la présence de Dieu.
0: He had access to the throne of God.
1: Il avait accès au trône de Dieu.
0: Then he became full of pride.
1: Puis il devint orgueilleux.
0: He wanted to dethrone God.
1: Il a voulu détrôner Dieu.
0: He wanted to sit on the throne of God.
1: Il a voulu s'asseoir sur le trône de Dieu.
0: He was prideful.
1: Il était rempli d'orgueil.
0: He did not want to be an obeyer of God's command.
1: Il ne voulait pas obéir au commandement de Dieu.
0: He wanted to be God.
1: Il voulait être Dieu.
0: Consequently, God threw him out of heaven.
1: C'est pourquoi il fut précipité du ciel.
0: Then we saw how Satan copied the hierarchical structure of the angelic beings into his satanic activities.
1: Nous avons vu ensuite comment Satan a reproduit la structure hiérarchique des anges dans ses activités sataniques.
0: There are devils of all ranks and class.
1: Il y a des démons de toutes catégories et de toutes classes.
0: We saw how he uses those fallen angels.
1: Nous avons vu comment il utilise ces anges déchus.
0: How he uses these demons to oppress, harass and distress the believers in Jesus Christ.
1: Comment il utilise ces démons pour oppresser, pour déranger et accabler les croyants en Jésus-Christ.
0: Today and the next few messages we are going to examine his characteristics.
1: Dans le message d'aujourd'hui et dans le suivant, nous parlerons de ses traits de caractère.
0: And as we go through this message, I want you to be thinking about this question.
1: Et pendant que nous progressons dans ce message, je voudrais que vous réfléchissiez à cette question.
0: This question can be only answered by you.
1: Et il n'y a que vous qui puissiez répondre à cela.
0: Do I resemble my real enemy or the Lord Jesus Christ?
1: Suis-je comme mon ennemi ou comme le Seigneur Jésus-Christ?
0: In my lifestyle, do I model the character of my enemy and the enemy of my soul or the character of the Lord Jesus Christ?
1: Mon style de vie reflète-t-il celui de mon ennemi et de l'ennemi de mon âme ou celui du Seigneur Jésus-Christ?
0: Do I imitate the enemy of God or do I endeavor to imitate the Savior of my soul?
1: Suis-je imitateur de l'ennemi de Dieu ou ma démarche consiste-t-elle à imiter le Sauveur de mon âme?
0: Do I deceive, slander, and malign others?
1: Suis-je en train de tromper, de calomnier ou de nuire aux autres?
0: Or do I encourage and uplift and uphold?
1: Ou suis-je une source d'encouragement, d'édification et de soutien?
0: I want you to be thinking about this as we go through this message.
1: Je vous demande de réfléchir à cela alors que nous avançons dans ce message.
0: The first thing you need to know about your enemy is deception.
1: La première chose à savoir sur votre ennemi, c'est la tromperie.
0: And the first thing you need to know about deception is this.
1: Et voici ce que vous devez savoir en premier sur la tromperie.
0: It is the number one characteristic of your enemy.
1: C'est le trait de caractère numéro un de votre ennemi.
0: Write it down.
1: Notez-le.
0: Your enemy never comes to you and say,
1: votre ennemi ne viendra jamais à vous pour dire,
0: hello, Mr. So-and-so or Mrs. So-and-so.
1: Salut, monsieur tel ou tel.
0: I am going to deceive you today.
1: Je viens pour te tromper aujourd'hui.
0: He doesn't do that.
1: Non, il n'agit pas ainsi.
0: He's too clever for that.
1: Il est trop intelligent pour cela.
0: He knows that that would not be deception.
1: Il sait bien que cela, ce n'est pas tromper.
0: Someone said the following.
1: Quelqu'un a dit ceci.
0: Satan is not fighting churches, he is joining them.
1: Satan ne combat pas les églises, il les rejoint.
0: For he does more harm by sowing tares than by pulling up wheat.
1: Car il commet plus de dégâts en semant les larmes qu'en arrachant le blé.
0: He accomplishes more by imitation than outright opposition.
1: Il accomplit beaucoup plus en imitant qu'en s'opposant véritablement.
0: Do you know what is the most dangerous lie?
1: Connaissez-vous le plus dangereux des mensonges?
0: The most dangerous lie of all is the lie that resembles the truth.
1: Le plus dangereux des mensonges est le mensonge qui ressemble à la vérité.
0: I read about the man who went to his doctor one day.
1: J'ai lu une histoire qui raconte que quelqu'un est allé voir son médecin un jour.
0: And after a thorough physical examination,
1: et après un sérieux examen médical,
0: he said to the doctor, "Give it to me straight, doctor."
1: Il a dit au médecin, dis-moi tout.
0: Tell it to me in plain English, not technicalities.
1: Dis-le-moi en des termes clairs et non des termes techniques.
0: I can take it.
1: Je peux supporter cela.
0: Tell me what's wrong with me.
1: Dis-moi ce qui ne va pas.
0: And the doctor said,
1: et le docteur a dit,
0: do you really want to know?
1: Veux-tu vraiment savoir?
0: He said, oh yes.
1: Oh oui, a-t-il répondu.
0: I can take it.
1: Je peux le supporter.
0: Just give it to me.
1: Vas-y, dis-le-moi seulement.
0: What is really wrong with me?
1: Qu'est-ce qui ne va pas vraiment avec moi?
0: And the doctor said,
1: et le docteur lui a dit,
0: you don't really have anything wrong with you.
1: Tu n'as vraiment pas de problème.
0: Except that you are lazy.
1: À part que tu sois paresseux.
0: And the man thought for a minute, and then he said,
1: et l'homme a dit après avoir réfléchi quelques instants,
0: okay, now give me all the medical terms so I can tell my wife.
1: Ok, maintenant donne-moi les termes techniques et médicaux pour que je le dise à ma femme.
0: And that is a deceptive person.
1: Et vous voyez, c'est ça, un trompeur.
0: Satan operates in the realm of denial of the truth.
1: Satan s'active à nier la vérité.
0: That's where he operates.
1: C'est là qu'il opère.
0: When Satan came to Eve in the garden,
1: lorsque Satan est venu vers Ève dans le jardin,
0: he didn't say to her,
1: il ne lui a pas dit,
0: Eve, if you obey me instead of God,
1: Ève, si tu m'obéis au lieu d'obéir à Dieu,
0: you will go with me and all my fallen angels into the lake of fire.
1: Tu me suivras dans le lac de feu avec tous mes anges déchus.
0: She would never have obeyed him.
1: Elle ne lui aurait jamais obéi.
0: Now, but Satan is not stupid.
1: Mais Satan n'est pas bête.
0: And the Bible says in Revelation 12:9.
1: Et la Bible dit en Apocalypse chapitre 12 verset 9.
0: The devil is the one who deceived the whole world.
1: Que c'est le diable qui trompe tout le monde entier.
0: Where could he begin in deceiving the whole world?
1: Par où commence-t-il à tromper le monde entier?
0: First of all, he began by deceiving a third of the angelic beings and getting them thrown out of heaven.
1: Il a d'abord commencé par tromper le tiers des anges jusqu'à ce qu'ils soient précipités du ciel.
0: Then he deceived the whole world when he went to our first parents, Adam and Eve.
1: Ensuite, il a trompé le monde entier lorsqu'il est allé vers nos premiers parents, Adam et Ève.
0: He knew if he could get them, he could get the rest of the world.
1: Il savait que les avoir signifiait avoir le reste du monde.
0: The problem with the story of Adam and Eve is it is so well known that people take it for granted.
1: Le problème avec l'histoire de Adam et Ève, c'est que le récit est tellement connu que les gens prennent cela comme allant de soi.
0: They do not stop to reflect upon the deception of the enemy.
1: Ils ne font plus d'efforts pour réfléchir sur la ruse de l'ennemi.
0: Satan did not come to Eve and said,
1: Satan n'est pas venu vers Ève en disant,
0: Look, Eve, God is really a good God, but he really lied to you.
1: Écoute, Ève, Dieu est vraiment bon, mais il vous a vraiment menti aussi.
0: In fact, that's exactly what he said.
1: En fait, c'est exactement ce qu'il a dit.
0: But he didn't say it openly and honestly and bluntly like this.
1: Mais seulement, il ne l'a pas dit ouvertement et honnêtement et carrément comme cela.
0: He said it deceptively.
1: Il a dit avec ruse.
0: Here's what he said in effect.
1: En effet, voici ce qu'il a dit.
0: Eve, did God really say it that way?
1: Ève, Dieu a-t-il vraiment dit cela de cette manière?
0: Did you really hear it right?
1: As-tu bien entendu ce qu'il a dit?
0: Did you really understand it this way?
1: As-tu compris cela de cette façon?
0: And you know what he did?
1: Savez-vous ce qu'il a fait?
0: Please listen carefully.
1: Écoutez bien, s'il vous plaît.
0: He made it possible for Eve to debate the issue.
1: Il a donné l'occasion à Ève d'en discuter.
0: Listen to me carefully.
1: Écoutez-moi très bien, s'il vous plaît.
0: If Satan can get you to begin to debate any of the issues that are settled in the Word of God,
1: si Satan arrive à vous faire argumenter sur aucun des sujets qui est pleinement établi déjà dans la parole de Dieu,
0: he is two-thirds of the way through defeating you.
1: C'est qu'il vous aura vaincu d'avance aux deux tiers.
0: If he gets you to debate the rightness and the wrongness of paying what you really owe to others,
1: s'il arrive à vous faire argumenter sur le fait ou non de payer ce que vous devez aux autres, par exemple,
0: he is two-thirds of the way there.
1: C'est qu'il est aux deux tiers de vous avoir.
0: If he gets you to debate the rightness and the wrongness,
1: s'il arrive à vous faire argumenter sur le fait que ce soit juste ou non,
0: of getting close to someone of the opposite sex other than your spouse,
1: d'être très proche de quelqu'un de sexe opposé autre que votre conjoint,
0: he is two-thirds of the way there.
1: C'est qu'il vous a déjà eu en deux tiers.
0: If he gets you to debate the rightness and the wrongness of faithfully walking with God and depending on him,
1: s'il arrive à vous faire argumenter sur le fait que ce soit juste ou non de marcher fidèlement avec Dieu tout en comptant sur lui,
0: he is two-thirds of the way there.
1: C'est qu'il vous a eu aux deux tiers.
0: Why?
1: Pourquoi?
0: Because these issues have already been settled in the Word of God.
1: Parce que ces questions sont clairement résolues par la parole de Dieu.
0: God has already spoken on these issues.
1: Dieu s'est déjà

0: And yes, you do have a problem.
1: Et effectivement, vous avez un problème.
0: And then the demon continues.
1: Et le démon continue en disant:
0: Don't you think that God wants you to be really happy?
1: Ne pensez-vous pas que Dieu souhaite que vous soyez heureux?
0: And you say, yes, yes, I want to be happy.
1: Et vous dites: oui, moi je veux être heureux.
0: But you're not really happy in your marriage.
1: Mais vous n'êtes pas vraiment heureux dans votre mariage.
0: And then, in a matter of a short period of time, he has you compromising your marriage.
1: Et en un rien de temps, il vous amène à la compromission de votre foyer.
0: And then he will tempt you to be unfaithful.
1: Et il vous pousse à être infidèle.
0: Sometimes he may come to you and say to you, the Bible is a good book.
1: Quelquefois, il vient vers vous en disant, la Bible est un bon livre.
0: Use it as an ornament.
1: Utilisez-le comme une décoration.
0: Put it under your pillow.
1: Mettez-le sous votre oreiller.
0: It may protect you.
1: Cela peut vous protéger.
0: Or have it hanging in your car or somewhere else.
1: Ou posez-le dans votre voiture ou quelque part.
0: And never read it.
1: Mais ne la lisez pas.
0: That is how he deceives you.
1: Et c'est comme ça qu'il vous trompe.
0: The Bible will not do you any good unless it is open.
1: La Bible ne vous fera de bien que lorsque vous l'ouvrez.
0: And to learn from it.
1: Pour apprendre d'elle.
0: Know God through it.
1: Apprenez à connaître Dieu à travers elle.
0: And the deception continues.
1: Mais la tromperie continue.
0: He gets you busy all year long.
1: Il vous occupe toute l'année.
0: And he would say, it's enough to go to church maybe twice a year.
1: Il vous dira, allez deux fois par an à l'église, c'est suffisant.
0: Because he knows that going to church and hearing the word of God is going to change your life.
1: Parce qu'il sait qu'en allant à l'église pour écouter la parole de Dieu, cela va changer votre vie.
0: Or he can come to you and say, you are too young to believe now.
1: Ou alors il vient à vous en disant, vous êtes encore assez jeune pour croire en ces choses.
0: There is plenty of time.
1: Il y a encore du temps.
0: When you get older, you can believe.
1: Vous pourriez devenir fidèle avec l'âge quand vous serez vieux.
0: Why don't you just go ahead and do exactly what you want?
1: Pourquoi ne pas continuer de faire ce qu'il vous plaît maintenant?
0: God will understand.
1: Dieu vous comprendra.
0: And think how he gets you deceived that way.
1: Et voyez comment il arrive ainsi à vous tromper.
0: Our time has come to an end for right now.
1: Notre temps est épuisé.
0: And we're going to stop in order to give you time to reflect upon these words.
1: Nous allons nous arrêter ici pour vous donner le temps de réfléchir à ces choses.
0: And we hope that you join us again the same time on this wonderful station.
1: Et j'espère que vous serez avec nous la prochaine fois à la même adresse.
0: Until then, we wish you God's richest blessing.
1: D'ici là, je vous souhaite la plus riche bénédiction de Dieu.

Merci, chers auditeurs, d'être restés avec nous jusqu'ici. Si vous nous prenez en marche, alors sachez que vous suivez l'émission qui s'appelle Sur le chemin du Seigneur. Et nous étudions le thème qui s'intitule Bien connaître l'adversaire. Et nous découvrons au fil des messages que notre véritable ennemi, c'est Satan. Aujourd'hui, nous avons vu son tout premier trait de caractère. Il s'agit de la ruse, de la tromperie ou de la séduction. C'est sous ce trait qu'il est apparu à Adam et à Ève. Et c'est sous ce trait de caractère qu'il œuvre dans

0: dans ce monde envers toute l'humanité. Nous savons donc que la ruse employée pour tromper et pour pousser à l'erreur vient du diable. J'espère que vous êtes bien avertis. Et comme l'on dit, un homme averti en vaut plusieurs, et que vous prierez pour avoir plus de discernement en toutes choses. Nous prions aussi pour vous, demandant que votre sens de discernement spirituel vous aide à percevoir ce qui vient de Dieu, pour y répondre avec une obéissance, et ce qui vient du diable, pour y opposer une vigoureuse résistance en dénonçant cela. Que le Dieu de toute sagesse et de toute intelligence soit avec vous. N'oubliez pas de nous écrire et de nous appeler. Notre adresse sera communiquée dans le générique à la fin de l'émission. Quant à moi, je vous dis à très bientôt. Pour vous servir dans cette émission, il y avait Alex Ibo aux commandes techniques et moi, je suis Hubert Mba, votre serviteur. À bientôt.
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1: À celui qui nous aime d'un amour inaltérable, au grand berger de nos âmes, à Jésus-Christ notre Seigneur et Sauveur, soit louange, gloire et honneur au siècle des siècles. Amen. Bienvenue, amis auditeurs, à ce nouveau programme de Sur le chemin du Seigneur, votre émission bi-hebdomadaire d'enseignement et d'exhortation. Sur le chemin du Seigneur est une conception en duo de Leading the Way avec le docteur Michael Youssef. Moi, je suis Hubert Mba au micro pour vous servir et Alex Ibo s'occupe derrière la baie vitrée de tout l'aspect technique. Nous continuons notre étude sur le thème « Bien connaître l'adversaire ». Nous avons déjà parlé de son origine, de son identité réelle et de sa stratégie principale. Dans cette sixième partie, nous commencerons à parler de ses traits de caractère, car il nous faut comprendre ses traits de caractère afin de pouvoir le vaincre. Je vais donc vous souhaiter une très bonne écoute, mais n'oubliez surtout pas de nous écrire ou de nous appeler, car vos réactions nous font énormément de bien, mais n'oubliez pas de mentionner à l'émission Sur le chemin du Seigneur.

0: Hello, listening friends. We're delighted that you tuned in to listen to this program one more time.
1: Salut, amis auditeurs. Nous sommes heureux de savoir que vous êtes à l'écoute pour suivre ce programme une fois encore.
0: We hope and pray that these series of messages have been a blessing to you.
1: Nous espérons et nous prions que ces séries de messages soient en bénédiction à votre égard.
0: And today I want to talk to you about your enemy's characteristics.
1: Aujourd'hui, je voudrais vous entretenir sur les traits de caractère de votre ennemi.
0: Because when you understand his characteristics, you will understand how to defeat him.
1: Car lorsque vous comprenez ses traits de caractère, vous saurez comment le vaincre.
0: And I want to begin by telling you about a certain selling technique.
1: Et je voudrais commencer par vous parler d'une certaine technique de vente.
0: That selling technique is called the bait and switch method.
1: Cette technique de vente s'appelle attirer pour assommer.
0: And this is how it works.
1: Et voici comment ça fonctionne.
0: A retailer entices people through advertising to come into his store by offering a well-known brand name for a very low price.
1: Un petit commerçant attire les gens à coup de publicité dans son magasin en leur proposant une marque bien connue à un bas prix.
0: And when the buyer comes in,
1: et quand l'acheteur entre à l'intérieur,
0: to purchase this particular brand,
1: pour acheter cette marque en question,
0: he is told that this brand is out of stock.
1: On lui dit que le stock de cette marque est épuisé.
0: Immediately, the customer is offered an inferior brand.
1: Immédiatement, une marque de qualité inférieure est proposée au client.
0: Probably for more money.
1: Probablement un peu plus cher.
0: A brand name that was used to gain the customer's confidence.
1: Une marque qui est utilisée pour gagner la confiance du client.
0: The brand name that was used to bring the customer into the store.
1: La marque utilisée pour attirer le client à l'intérieur.
0: Is not there.
1: N'y est pas.
0: But an inferior product is offered.
1: Mais une marque de qualité inférieure lui est offerte.
0: This is how Satan works.
1: C'est ainsi que œuvre Satan.
0: And this is how some deceptive people work.
1: Et c'est comme ça que ça se passe avec ceux qui ont l'esprit fraudeur.
0: There are some people who use some biblical words to capture a seeker's ears.
1: Il y a des gens qui utilisent des versets bibliques pour capturer l'attention de quelques-uns qui sont dans le besoin.
0: They may talk about Christ or redemption or the cross.
1: Ils pourraient parler de Christ ou de la rédemption ou même de la croix.
0: Without believing the meaning of these words.
1: Sans même croire en la signification de ces mots.
0: They use these trusted terms.
1: Ils utilisent ces clichés.
0: But it's only a method of a bait and switch.
1: Mais il s'agit seulement de la méthode attirer pour assommer.
0: In this case, the sellers employ these techniques to advertise the truth.
1: Dans le cas du commerçant, il utilise des techniques pour annoncer la vérité.
0: Which, as far as they are concerned, it's out of stock.
1: Qui, en ce qui le concerne, est un stock épuisé.
0: And that is part of your enemy's characteristic.
1: Et cela fait partie des traits de caractère de votre ennemi.
0: I want you to know that the first characteristic of your enemy is deception.
1: Je voudrais que vous sachiez que le tout premier trait de caractère de votre ennemi, c'est la tromperie.
0: He is a deceiver.
1: Il est un trompeur.
0: He's a destroyer.
1: Il est un destructeur.
0: He's a duplicator.
1: C'est un duplicateur.
0: A deviator and a deluder.
1: C'est un égareur et un illusionniste.
0: Tonight, I want you to see his primary characteristic, and that is deception.
1: Aujourd'hui, voyons de près surtout son premier trait de caractère qui concerne la tromperie.
0: Names such as devil and Satan are very significant words.
1: Les noms tels que diable ou Satan sont très significatifs.
0: Don't dismiss them.
1: Ne les négligez pas.
0: Because they mean deceiver and slanderer.
1: Parce qu'ils signifient trompeur et calomniateur.
0: And that is what the character of your enemy Satan is all about.
1: Et c'est là tout le caractère de Satan, votre ennemi.
0: There is one thing about the deceivers that you must know up front.
1: Il y a une chose primordiale que vous devez savoir à propos des trompeurs.
0: And it is this.
1: Et cette chose est la suivante.
0: Deceivers begin by deceiving themselves first.
1: Les trompeurs commencent toujours par se tromper eux-mêmes d'abord.
0: Then they succeed in deceiving others.
1: Puis ils arrivent ensuite à pouvoir tromper les autres.
0: They delude themselves first.
1: Ils se gardent eux-mêmes d'abord.
0: Then they're able to delude others.
1: Pour ensuite être capables d'égarer les autres.
0: If you are listening for the first time tonight,
1: si c'est pour la première fois que vous êtes à l'écoute,
0: we are in the middle of a series entitled Know Your Real Enemy.
1: Sachez que nous avons entamé une série de messages intitulés Bien connaître l'adversaire.
0: We saw first of all how Lucifer was one of the most beautiful of all angelic beings that God created.
1: Nous avons d'abord vu comment Lucifer fut l'un des plus beaux êtres angéliques que Dieu ait créé.
0: He was there in the presence of God.
1: Il était là dans la présence de Dieu.
0: He had access to the throne of God.
1: Il avait accès au trône de Dieu.
0: Then he became full of pride.
1: Puis il devint orgueilleux.
0: He wanted to dethrone God.
1: Il a voulu détrôner Dieu.
0: He wanted to sit on the throne of God.
1: Il a voulu s'asseoir sur le trône de Dieu.
0: He was prideful.
1: Il était rempli d'orgueil.
0: He did not want to be an obeyer of God's command.
1: Il ne voulait pas obéir au commandement de Dieu.
0: He wanted to be God.
1: Il voulait être Dieu.
0: Consequently, God threw him out of heaven.
1: C'est pourquoi il fut précipité du ciel.
0: Then we saw how Satan copied the hierarchical structure of the angelic beings into his satanic activities.
1: Nous avons vu ensuite comment Satan a reproduit la structure hiérarchique des anges dans ses activités sataniques.
0: There are devils of all ranks and class.
1: Il y a des démons de toute catégorie et de toute classe.
0: We saw how he uses those fallen angels.
1: Nous avons vu comment il utilise ces anges déchus.
0: How he uses these demons to oppress, harass and distress the believers in Jesus Christ.
1: Comment il utilise ces démons pour oppresser, pour déranger et accabler les croyants en Jésus-Christ.
0: Today and the next few messages we are going to examine his characteristics.
1: Dans le message d'aujourd'hui et dans le suivant, nous parlerons de ses traits de caractère.
0: And as we go through this message, I want you to be thinking about this question.
1: Et pendant que nous progressons dans ce message, je voudrais que vous réfléchissiez à cette question.
0: This question can be only answered by you.
1: Et il n'y a que vous qui puissiez répondre à cela.
0: Do I resemble my real enemy or the Lord Jesus Christ?
1: Suis-je comme mon ennemi ou comme le Seigneur Jésus-Christ?
0: In my lifestyle, do I model the character of my enemy and the enemy of my soul or the character of the Lord Jesus Christ?
1: Mon style de vie reflète-t-il celui de mon ennemi et de l'ennemi de mon âme ou celui du Seigneur Jésus-Christ?
0: Do I imitate the enemy of God or do I endeavor to imitate the Savior of my soul?
1: Suis-je imitateur de l'ennemi de Dieu ou ma démarche consiste-t-elle à imiter le Sauveur de mon âme?
0: Do I deceive, slander and malign others?
1: Suis-je en train de tromper, de calomnier ou de nuire aux autres?
0: Or do I encourage and uplift and uphold?
1: Ou suis-je une source d'encouragement, d'édification et de soutien?
0: I want you to be thinking about this as we go through this message.
1: Je vous demande de réfléchir à cela alors que nous avançons dans ce message.
0: The first thing you need to know about your enemy is deception.
1: La première chose à savoir sur votre ennemi, c'est la tromperie.
0: And the first thing you need to know about deception is this.
1: Et voici ce que vous devez savoir en premier sur la tromperie.
0: It is the number one characteristic of your enemy.
1: C'est le trait de caractère numéro un de votre ennemi.
0: Write it down.
1: Notez-le.
0: Your enemy never comes to you and say,
1: votre ennemi ne viendra jamais à vous pour dire,
0: hello, Mr. So-and-so or Mrs. So-and-so.
1: Salut, monsieur tel ou tel.
0: I am going to deceive you today.
1: Je viens pour te tromper aujourd'hui.
0: He doesn't do that.
1: Non, il n'agit pas ainsi.
0: He's too clever for that.
1: Il est trop intelligent pour cela.
0: He knows that that would not be deception.
1: Il sait bien que cela, ce n'est pas tromper.
0: Someone said the following.
1: Quelqu'un a dit ceci.
0: Satan is not fighting churches, he is joining them.
1: Satan ne combat pas les églises, il les rejoint.
0: For he does more harm by sowing tares than by pulling up wheat.
1: Car il commet plus de dégâts en semant les larmes qu'en arrachant le blé.
0: He accomplishes more by imitation than outright opposition.
1: Il accomplit beaucoup plus en imitant qu'en s'opposant véritablement.
0: Do you know what is the most dangerous lie?
1: Connaissez-vous le plus dangereux des mensonges?
0: The most dangerous lie of all is the lie that resembles the truth.
1: Le plus dangereux des mensonges est le mensonge qui ressemble à la vérité.
0: I read about the man who went to his doctor one day.
1: J'ai lu une histoire qui raconte que quelqu'un est allé voir son médecin un jour.
0: And after a thorough physical examination,
1: et après un sérieux examen médical,
0: he said to the doctor, "Give it to me straight, doctor."
1: Il a dit au médecin, dis-moi tout.
0: Tell it to me in plain English, not technicalities.
1: Dis-le-moi en des termes clairs et non des termes techniques.
0: I can take it.
1: Je peux supporter cela.
0: Tell me what's wrong with me.
1: Dis-moi ce qui ne va pas.
0: And the doctor said,
1: et le docteur a dit,
0: do you really want to know?
1: Veux-tu vraiment savoir?
0: He said, oh yes.
1: Oh oui, a-t-il répondu.
0: I can take it.
1: Je peux le supporter.
0: Just give it to me.
1: Vas-y, dis-le-moi seulement.
0: What is really wrong with me?
1: Qu'est-ce qui ne va pas vraiment avec moi?
0: And the doctor said,
1: et le docteur lui a dit,
0: you don't really have anything wrong with you.
1: Tu n'as vraiment pas de problème.
0: Except that you are lazy.
1: À part que tu sois paresseux.
0: And the man thought for a minute, and then he said,
1: et l'homme a dit après avoir réfléchi quelques instants,
0: okay, now give me all the medical terms so I can tell my wife.
1: Ok, maintenant donne-moi les termes techniques et médicaux pour que je le dise à ma femme.
0: And that is a deceptive person.
1: Et vous voyez, c'est ça, un trompeur.
0: Satan operates in the realm of denial of the truth.
1: Satan s'active à nier la vérité.
0: That's where he operates.
1: C'est là qu'il opère.
0: When Satan came to Eve in the garden,
1: lorsque Satan est venu vers Ève dans le jardin,
0: he didn't say to her,
1: il ne lui a pas dit,
0: Eve, if you obey me instead of God,
1: Ève, si tu m'obéis au lieu d'obéir à Dieu,
0: you will go with me and all my fallen angels into the lake of fire.
1: Tu me suivras dans le lac de feu avec tous mes anges déchus.
0: She would never have obeyed him.
1: Elle ne lui aurait jamais obéi.
0: Now, but Satan is not stupid.
1: Mais Satan n'est pas bête.
0: And the Bible says in Revelation 12:9.
1: Et la Bible dit en Apocalypse chapitre 12 verset 9.
0: The devil is the one who deceived the whole world.
1: Que c'est le diable qui trompe tout le monde entier.
0: Where could he begin in deceiving the whole world?
1: Par où commence-t-il à tromper le monde entier?
0: First of all, he began by deceiving a third of the angelic beings and getting them thrown out of heaven.
1: Il a d'abord commencé par tromper le tiers des anges jusqu'à ce qu'ils soient précipités du ciel.
0: Then he deceived the whole world when he went to our first parents, Adam and Eve.
1: Ensuite, il a trompé le monde entier lorsqu'il est allé vers nos premiers parents, Adam et Ève.
0: He knew if he could get them, he could get the rest of the world.
1: Il savait que les avoir signifiait avoir le reste du monde.
0: The problem with the story of Adam and Eve is it is so well known that people take it for granted.
1: Le problème avec l'histoire de Adam et Ève, c'est que le récit est tellement connu que les gens prennent cela comme allant de soi.
0: They do not stop to reflect upon the deception of the enemy.
1: Ils ne font plus d'efforts pour réfléchir sur la ruse de l'ennemi.
0: Satan did not come to Eve and said,
1: Satan n'est pas venu vers Ève en disant,
0: Look, Eve, God is really a good God, but he really lied to you.
1: Écoute, Ève, Dieu est vraiment bon, mais il vous a vraiment menti aussi.
0: In fact, that's exactly what he said.
1: En fait, c'est exactement ce qu'il a dit.
0: But he didn't say it openly and honestly and bluntly like this.
1: Mais seulement, il ne l'a pas dit ouvertement et honnêtement et carrément comme cela.
0: He said it deceptively.
1: Il a dit avec ruse.
0: Here's what he said in effect.
1: En effet, voici ce qu'il a dit.
0: Eve, did God really say it that way?
1: Ève, Dieu a-t-il vraiment dit cela de cette manière?
0: Did you really hear it right?
1: As-tu bien entendu ce qu'il a dit?
0: Did you really understand it this way?
1: As-tu compris cela de cette façon?
0: And you know what he did?
1: Savez-vous ce qu'il a fait?
0: Please listen carefully.
1: Écoutez bien, s'il vous plaît.
0: He made it possible for Eve to debate the issue.
1: Il a donné l'occasion à Ève d'en discuter.
0: Listen to me carefully.
1: Écoutez-moi très bien, s'il vous plaît.
0: If Satan can get you to begin to debate any of the issues that are settled in the Word of God,
1: si Satan arrive à vous faire argumenter sur aucun des sujets qui est pleinement établi déjà dans la parole de Dieu,
0: he is two-thirds of the way through defeating you.
1: C'est qu'il vous aura vaincu d'avance aux deux tiers.
0: If he gets you to debate the rightness and the wrongness of paying what you really owe to others,
1: s'il arrive à vous faire argumenter sur le fait ou non de payer ce que vous devez aux autres, par exemple,
0: he is two-thirds of the way there.
1: C'est qu'il est aux deux tiers de vous avoir.
0: If he gets you to debate the rightness and the wrongness,
1: s'il arrive à vous faire argumenter sur le fait que ce soit juste ou non,
0: of getting close to someone of the opposite sex other than your spouse,
1: d'être très proche de quelqu'un de sexe opposé autre que votre conjoint,
0: he is two-thirds of the way there.
1: C'est qu'il vous a déjà eu en deux tiers.
0: If he gets you to debate the rightness and the wrongness of faithfully walking with God and depending on him,
1: s'il arrive à vous faire argumenter sur le fait que ce soit juste ou non de marcher fidèlement avec Dieu tout en comptant sur lui,
0: he is two-thirds of the way there.
1: C'est qu'il vous a eu aux deux tiers.
0: Why?
1: Pourquoi?
0: Because these issues have already been settled in the Word of God.
1: Parce que ces questions sont clairement résolues par la parole de Dieu.
0: God has already spoken on these issues.
1: Dieu s'est déjà prononcé sur ces questions-là.
0: I want to give you some examples of how Satan works.
1: Je voudrais vous donner quelques exemples de la manière dont Satan œuvre.
0: As you listen to some of these examples, you are going to realize that I have been studying Satan's operation.
1: Pendant que vous écoutez ces quelques exemples, vous réaliserez que je parle des modes d'opération de Satan.
0: And I want to expose his deception to all the Christians.
1: Et je voudrais bien exposer ses ruses à tous les chrétiens.
0: He will come to you and say, "You have a problem in your marriage, don't you?"
1: Il viendra vers vous en disant, "Vous avez un problème dans votre foyer, n'est-ce pas?"
0: And yes, you do have a problem.
1: Et effectivement, vous avez un problème.
0: And then the demon continues.
1: Et le démon continue en disant,
0: "Don't you think that God wants you to be really happy?"
1: Ne pensez-vous pas que Dieu souhaite que vous soyez heureux?
0: And you say, "Yes, yes, I want to be happy."
1: Et vous dites, "Oui, oui, moi je veux être heureux."
0: But you're not really happy in your marriage.
1: Mais vous n'êtes pas vraiment heureux dans votre mariage.
0: And then, in a matter of a short period of time, he has you compromising your marriage.
1: Et en un rien de temps, il vous amène à la compromission de votre foyer.
0: And then he will tempt you to be unfaithful.
1: Et il vous pousse à être infidèle.
0: Sometimes he may come to you and say to you, the Bible is a good book.
1: Quelquefois, il vient vers vous en disant, la Bible est un bon livre.
0: Use it as an ornament.
1: Utilisez-le comme une décoration.
0: Put it under your pillow.
1: Mettez-le sous votre oreiller.
0: It may protect you.
1: Cela peut vous protéger.
0: Or have it hanging in your car or somewhere else.
1: Ou posez-le dans votre voiture ou quelque part.
0: And never read it.
1: Mais ne la lisez pas.
0: That is how he deceives you.
1: Et c'est comme ça qu'il vous trompe.
0: The Bible will not do you any good unless it is open.
1: La Bible ne vous fera de bien que lorsque vous l'ouvrez.
0: And to learn from it.
1: Pour apprendre d'elle.
0: Know God through it.
1: Apprenez à connaître Dieu à travers elle.
0: And the deception continues.
1: Mais la tromperie continue.
0: He gets you busy all year long.
1: Il vous occupe toute l'année.
0: And he would say, it's enough to go to church maybe twice a year.
1: Il vous dira, allez deux fois par an à l'église, c'est suffisant.
0: Because he knows that going to church and hearing the word of God is going to change your life.
1: Parce qu'il sait qu'en allant à l'église pour écouter la parole de Dieu, cela va changer votre vie.
0: Or he can come to you and say, you are too young to believe now.
1: Ou alors il vient à vous en disant, vous êtes encore assez jeune pour croire en ces choses.
0: There is plenty of time.
1: Il y a encore du temps.
0: When you get older, you can believe.
1: Vous pourriez devenir fidèle avec l'âge quand vous serez vieux.
0: Why don't you just go ahead and do exactly

0: Nous allons nous arrêter ici pour vous donner le temps de réfléchir à ces choses.
1: And we hope that you join us again the same time on this wonderful station.
0: Et j'espère que vous serez avec nous la prochaine fois à la même adresse.
1: Until then, we wish you God's richest blessing.
0: D'ici là, je vous souhaite la plus riche bénédiction de Dieu.

0: Merci, chers auditeurs, d'être restés avec nous jusqu'ici. Si vous nous prenez en marche, alors sachez que vous suivez l'émission qui s'appelle Sur le chemin du Seigneur. Et nous étudions le thème qui s'intitule Bien connaître l'adversaire. Et nous découvrons au fil des messages que notre véritable ennemi, c'est Satan. Aujourd'hui, nous avons vu son tout premier trait de caractère. Il s'agit de la ruse, de la tromperie ou de la séduction. C'est sous ce trait qu'il est apparu à Adam et à Ève. Et c'est sous ce trait de caractère qu'il œuvre dans ce monde envers toute l'humanité. Nous savons donc que la ruse employée pour tromper et pour pousser à l'erreur vient du diable. J'espère que vous êtes bien avertis. Et comme l'on dit, un homme averti en vaut plusieurs. Et que vous prierez pour avoir plus de discernement en toutes choses. Nous prions aussi pour vous, demandant que votre sens de discernement spirituel vous aide à percevoir ce qui vient de Dieu, pour y répondre avec une obéissance, et ce qui vient du diable, pour y opposer une vigoureuse résistance en dénonçant cela. Que le Dieu de toute sagesse et de toute intelligence soit avec vous. N'oubliez pas de nous écrire et de nous appeler. Notre adresse sera communiquée dans le générique à la fin de l'émission. Quant à moi, je vous dis à très bientôt. Pour vous servir dans cette émission, il y avait Alex Ibo aux commandes techniques et moi, je suis Hubert Mba, votre serviteur. À bientôt.
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1: À celui qui nous aime d'un amour inaltérable, au grand berger de nos âmes, à Jésus-Christ notre Seigneur et Sauveur, soit louange, gloire et honneur au siècle des siècles. Amen. Bienvenue, amis auditeurs, à ce nouveau programme de Sur le chemin du Seigneur, votre émission bi-hebdomadaire d'enseignement et d'exhortation. Sur le chemin du Seigneur est une conception en duo de Leading the Way avec le docteur Michael Youssef. Moi, je suis Hubert Mba au micro pour vous servir et Alex Ibo s'occupe derrière la baie vitrée de tout l'aspect technique. Nous continuons notre étude sur le thème « Bien connaître l'adversaire ». Nous avons déjà parlé de son origine, de son identité réelle et de sa stratégie principale. Dans cette sixième partie, nous commencerons à parler de ses traits de caractère, car il nous faut comprendre ses traits de caractère afin de pouvoir le vaincre. Je vais donc vous souhaiter une très bonne écoute, mais n'oubliez surtout pas de nous écrire ou de nous appeler, car vos réactions nous font énormément de bien, mais n'oubliez pas de mentionner à l'émission « Sur le chemin du Seigneur ».

0: Hello, listening friends. We're delighted that you tuned in to listen to this program one more time.
1: Salut à mes auditeurs, nous sommes heureux de savoir que vous êtes à l'écoute pour suivre ce programme une fois encore.
0: We hope and pray that these series of messages have been a blessing to you.
1: Nous espérons et nous prions que ces séries de messages soient en bénédiction à votre égard.
0: And today I want to talk to you about your enemy's characteristics.
1: Aujourd'hui, je voudrais vous entretenir sur les traits de caractère de votre ennemi.
0: Because when you understand his characteristics, you will understand how to defeat him.
1: Car lorsque vous comprenez ses traits de caractère, vous saurez comment le vaincre.
0: And I want to begin by telling you about a certain selling technique.
1: Et je voudrais commencer par vous parler d'une certaine technique de vente.
0: That selling technique is called the bait and switch method.
1: Cette technique de vente s'appelle « attirer pour assommer ».
0: And this is how it works.
1: Et voici comment ça fonctionne.
0: A retailer entices people through advertising to come into his store by offering a well-known brand name for a very low price.
1: Un petit commerçant attire les gens à coup de publicité dans son magasin en leur proposant une marque bien connue à un bas prix.
0: And when the buyer comes in,
1: et quand l'acheteur entre à l'intérieur,
0: to purchase this particular brand,
1: pour acheter cette marque en question,
0: he is told that this brand is out of stock.
1: On lui dit que le stock de cette marque est épuisé.
0: Immediately, the customer is offered an inferior brand.
1: Immédiatement, une marque de qualité inférieure est proposée au client.
0: Probably for more money.
1: Probablement un peu plus cher.
0: A brand name that was used to gain the customer's confidence.
1: Une marque qui est utilisée pour gagner la confiance du client.
0: The brand name that was used to bring the customer into the store.
1: La marque utilisée pour attirer le client à l'intérieur.
0: Is not there.
1: N'y est pas.
0: But an inferior product is offered.
1: Mais une marque de qualité inférieure lui est offerte.
0: This is how Satan works.
1: C'est ainsi que œuvre Satan.
0: And this is how some deceptive people work.
1: Et c'est comme ça que ça se passe avec ceux qui ont l'esprit fraudeur.
0: There are some people who use some biblical words to capture a seeker's ears.
1: Il y a des gens qui utilisent des versets bibliques pour capturer l'attention de quelques-uns qui sont dans le besoin.
0: They may talk about Christ or redemption or the cross.
1: Ils pourraient parler de Christ ou de la rédemption, ou même de la croix.
0: Without believing the meaning of these words.
1: Sans même croire en la signification de ces mots.
0: They use these trusted terms.
1: Ils utilisent ces clichés.
0: But it's only a method of a bait and switch.
1: Mais il s'agit seulement de la méthode attirée pour assommer.
0: In this case, the sellers employ these techniques to advertise the truth.
1: Dans le cas du commerçant, il utilise des techniques pour annoncer la vérité.
0: Which, as far as they are concerned, it's out of stock.
1: Qui, en ce qui le concerne, est un stock épuisé.
0: And that is part of your enemy's characteristic.
1: Et cela fait partie des traits de caractère de votre ennemi.
0: I want you to know that the first characteristic of your enemy is deception.
1: Je voudrais que vous sachiez que le tout premier trait de caractère de votre ennemi, c'est la tromperie.
0: He is a deceiver.
1: Il est un trompeur.
0: He is a destroyer.
1: Il est un destructeur.
0: He is a duplicator.
1: C'est un duplicateur.
0: A deviator and a deluder.
1: C'est un égareur et un illusionniste.
0: Tonight, I want you to see his primary characteristic, and that is deception.
1: Aujourd'hui, voyons de près surtout son premier trait de caractère qui concerne la tromperie.
0: Names such as devil and Satan are very significant words.
1: Les noms tels que diable ou Satan sont très significatifs.
0: Don't dismiss them.
1: Ne les négligez pas.
0: Because they mean deceiver and slanderer.
1: Parce qu'il signifie trompeur et calomniateur.
0: And that is what the character of your enemy Satan is all about.
1: Et c'est là tout le caractère de Satan, votre ennemi.
0: There is one thing about the deceivers that you must know up front.
1: Il y a une chose primordiale que vous devez savoir à propos des trompeurs.
0: And it is this.
1: Et cette chose est la suivante.
0: Deceivers begin by deceiving themselves first.
1: Les trompeurs commencent toujours par se tromper eux-mêmes d'abord.
0: Then they succeed in deceiving others.
1: Puis ils arrivent ensuite à pouvoir tromper les autres.
0: They delude themselves first.
1: Ils s'égarent eux-mêmes d'abord.
0: Then they're able to delude others.
1: Pour ensuite être capables d'égarer les autres.
0: If you are listening for the first time tonight,
1: si c'est pour la première fois que vous êtes à l'écoute,
0: we are in the middle of a series entitled Know Your Real Enemy.
1: Sachez que nous avons entamé une série de messages intitulés Bien connaître l'adversaire.
0: We saw first of all how Lucifer was one of the most beautiful of all angelic beings that God created.
1: Nous avons d'abord vu comment Lucifer fut l'un des plus beaux êtres angéliques que Dieu ait créé.
0: He was there in the presence of God.
1: Il était là dans la présence de Dieu.
0: He had access to the throne of God.
1: Il avait accès au trône de Dieu.
0: Then he became full of pride.
1: Puis il devint orgueilleux.
0: He wanted to dethrone God.
1: Il a voulu détrôner Dieu.
0: He wanted to sit on the throne of God.
1: Il a voulu s'asseoir sur le trône de Dieu.
0: He was prideful.
1: Il était rempli d'orgueil.
0: He did not want to be an obeyer of God's command.
1: Il ne voulait pas obéir au commandement de Dieu.
0: He wanted to be God.
1: Il voulait être Dieu.
0: Consequently, God threw him out of heaven.
1: C'est pourquoi il fut précipité du ciel.
0: Then we saw how Satan copied the hierarchical structure of the angelic beings into his satanic activities.
1: Nous avons vu ensuite comment Satan a reproduit la structure hiérarchique des anges dans ses activités sataniques.
0: There are devils of all ranks and class.
1: Il y a des démons de toute catégorie et de toute classe.
0: We saw how he uses those fallen angels.
1: Nous avons vu comment il utilise ces anges déchus.
0: How he uses these demons to oppress, harass and distress the believers in Jesus Christ.
1: Comment il utilise ces démons pour oppresser, pour déranger et accabler les croyants en Jésus-Christ.
0: Today and the next few messages we are going to examine his characteristics.
1: Dans le message d'aujourd'hui et dans le suivant, nous parlerons de ses traits de caractère.
0: And as we go through this message, I want you to be thinking about this question.
1: Et pendant que nous progressons dans ce message, je voudrais que vous réfléchissiez à cette question.
0: This question can be only answered by you.
1: Et il n'y a que vous qui puissiez répondre à cela.
0: Do I resemble my real enemy or the Lord Jesus Christ?
1: Suis-je comme mon ennemi ou comme le Seigneur Jésus-Christ?
0: In my lifestyle, do I model the character of my enemy and the enemy of my soul or the character of the Lord Jesus Christ?
1: Mon style de vie reflète-t-il celui de mon ennemi et de l'ennemi de mon âme ou celui du Seigneur Jésus-Christ?
0: Do I imitate the enemy of God or do I endeavor to imitate the Savior of my soul?
1: Suis-je imitateur de l'ennemi de Dieu ou ma démarche consiste-t-elle à imiter le Sauveur de mon âme?
0: Do I deceive, slander, and malign others?
1: Suis-je en train de tromper, de calomnier ou de nuire aux autres?
0: Or do I encourage and uplift and uphold?
1: Ou suis-je une source d'encouragement, d'édification et de soutien?
0: I want you to be thinking about this as we go through this message.
1: Je vous demande de réfléchir à cela alors que nous avançons dans ce message.
0: The first thing you need to know about your enemy is deception.
1: La première chose à savoir sur votre ennemi, c'est la tromperie.
0: And the first thing you need to know about deception is this.
1: Et voici ce que vous devez savoir en premier sur la tromperie.
0: It is the number one characteristic of your enemy.
1: C'est le trait de caractère numéro un de votre ennemi.
0: Write it down.
1: Notez-le.
0: Your enemy never comes to you and say,
1: votre ennemi ne viendra jamais à vous pour dire,
0: hello, Mr. So-and-so or Mrs. So-and-so.
1: Salut, monsieur tel ou tel.
0: I am going to deceive you today.
1: Je viens pour te tromper aujourd'hui.
0: He doesn't do that.
1: Non, il n'agit pas ainsi.
0: He's too clever for that.
1: Il est trop intelligent pour cela.
0: He knows that that would not be deception.
1: Il sait bien que cela, ce n'est pas tromper.
0: Someone said the following.
1: Quelqu'un a dit ceci.
0: Satan is not fighting churches, he is joining them.
1: Satan ne combat pas les églises, il les rejoint.
0: For he does more harm by sowing tares than by pulling up wheat.
1: Car il commet plus de dégâts en semant les larmes qu'en arrachant le blé.
0: He accomplishes more by imitation than outright opposition.
1: Il accomplit beaucoup plus en imitant qu'en s'opposant véritablement.
0: Do you know what is the most dangerous lie?
1: Connaissez-vous le plus dangereux des mensonges?
0: The most dangerous lie of all is the lie that resembles the truth.
1: Le plus dangereux des mensonges est le mensonge qui ressemble à la vérité.
0: I read about the man who went to his doctor one day.
1: J'ai lu une histoire qui raconte que quelqu'un est allé voir son médecin un jour.
0: And after a thorough physical examination,
1: et après un sérieux examen médical,
0: he said to the doctor, "Give it to me straight, doctor."
1: Il a dit au médecin, dis-moi tout.
0: Tell it to me in plain English, not technicalities.
1: Dis-le-moi en des termes clairs et non des termes techniques.
0: I can take it.
1: Je peux supporter cela.
0: Tell me what's wrong with me.
1: Dis-moi ce qui ne va pas.
0: And the doctor said,
1: et le docteur a dit,
0: do you really want to know?
1: Veux-tu vraiment savoir?
0: He said, oh yes.
1: Oh oui, a-t-il répondu.
0: I can take it.
1: Je peux le supporter.
0: Just give it to me.
1: Vas-y, dis-le-moi seulement.
0: What is really wrong with me?
1: Qu'est-ce qui ne va pas vraiment avec moi?
0: And the doctor said,
1: et le docteur lui a dit,
0: you don't really have anything wrong with you.
1: Tu n'as vraiment pas de problème.
0: Except that you are lazy.
1: À part que tu sois paresseux.
0: And the man thought for a minute, and then he said,
1: et l'homme a dit, après avoir réfléchi quelques instants,
0: okay, now give me all the medical terms so I can tell my wife.
1: Ok, maintenant donne-moi les thèmes techniques et médicaux pour que je le dise à ma femme.
0: And that is a deceptive person.
1: Et vous voyez, c'est ça, un trompeur.
0: Satan operates in the realm of denial of the truth.
1: Satan s'active à nier la vérité.
0: That's where he operates.
1: C'est là qu'il opère.
0: When Satan came to Eve in the garden,
1: lorsque Satan est venu vers Ève dans le jardin,
0: he didn't say to her,
1: il ne lui a pas dit,
0: Eve, if you obey me instead of God,
1: Ève, si tu m'obéis au lieu d'obéir à Dieu,
0: you will go with me and all my fallen angels into the lake of fire.
1: Tu me suivras dans le lac de feu avec tous mes anges déchus.
0: She would never have obeyed him.
1: Elle ne lui aurait jamais obéi.
0: Now, but Satan is not stupid.
1: Mais Satan n'est pas bête.
0: And the Bible says in Revelation 12:9.
1: Et la Bible dit en Apocalypse chapitre 12 verset 9.
0: The devil is the one who deceived the whole world.
1: Que c'est le diable qui trompe tout le monde entier.
0: Where could he begin in deceiving the whole world?
1: Par où commence-t-il à tromper le monde entier?
0: First of all, he began by deceiving a third of the angelic beings and getting them thrown out of heaven.
1: Il a d'abord commencé par tromper le tiers des anges jusqu'à ce qu'ils soient précipités du ciel.
0: Then he deceived the whole world when he went to our first parents, Adam and Eve.
1: Ensuite, il a trompé le monde entier lorsqu'il est allé vers nos premiers parents, Adam et Ève.
0: He knew if he could get them, he could get the rest of the world.
1: Il savait que les avoir signifiait avoir le reste du monde.
0: The problem with the story of Adam and Eve is it is so well known that people take it for granted.
1: Le problème avec l'histoire de Adam et Ève, c'est que le récit est tellement connu que les gens prennent cela comme allant de soi.
0: They do not stop to reflect upon the deception of the enemy.
1: Ils ne font plus d'efforts pour réfléchir sur la ruse de l'ennemi.
0: Satan did not come to Eve and said,
1: Satan n'est pas venu vers Ève en disant,
0: Look, Eve, God is really a good God, but he really lied to you.
1: Écoute, Ève, Dieu est vraiment bon, mais il vous a vraiment menti aussi.
0: In fact, that's exactly what he said.
1: En fait, c'est exactement ce qu'il a dit.
0: But he didn't say it openly and honestly and bluntly like this.
1: Mais seulement, il ne l'a pas dit ouvertement et honnêtement et carrément comme cela.
0: He said it deceptively.
1: Il a dit avec ruse.
0: Here's what he said in effect.
1: En effet, voici ce qu'il a dit.
0: Eve, did God really say it that way?
1: Eve, Dieu a-t-il vraiment dit cela de cette manière?
0: Did you really hear it right?
1: As-tu bien entendu ce qu'il a dit?
0: Did you really understand it this way?
1: As-tu compris cela de cette façon?
0: And you know what he did?
1: Savez-vous ce qu'il a fait?
0: Please listen carefully.
1: Écoutez bien, s'il vous plaît.
0: He made it possible for Eve to debate the issue.
1: Il a donné l'occasion à Ève d'en discuter.
0: Listen to me carefully.
1: Écoutez-moi très bien, s'il vous plaît.
0: If Satan can get you to begin to debate any of the issues that are settled in the Word of God,
1: si Satan arrive à vous faire argumenter sur aucun des sujets qui est pleinement établi déjà dans la parole de Dieu,
0: he is two-thirds of the way through defeating you.
1: C'est qu'il vous aura vaincu d'avance aux deux tiers.
0: If he gets you to debate the rightness and the wrongness of paying what you really owe to others,
1: s'il arrive à vous faire argumenter sur le fait ou non de payer ce que vous devez aux autres, par exemple,
0: he is two-thirds of the way there.
1: C'est qu'il est aux deux tiers de vous avoir.
0: If he gets you to debate the rightness and the wrongness,
1: s'il arrive à vous faire argumenter sur le fait que ce soit juste ou non,
0: of getting close to someone of the opposite sex other than your spouse,
1: d'être très proche de quelqu'un de sexe opposé autre que votre conjoint,
0: he is two-thirds of the way there.
1: Ce qu'il vous a déjà eu en deux tiers.
0: If he gets you to debate the rightness and the wrongness of faithfully walking with God and depending on him,
1: s'il arrive à vous faire argumenter sur le fait que ce soit juste ou non de marcher fidèlement avec Dieu tout en comptant sur lui,
0: he is two-thirds of the way there.
1: C'est qu'il vous a eu aux deux tiers.
0: Why?
1: Pourquoi?
0: Because these issues have already been settled in the Word of God.
1: Parce que ces questions sont clairement résolues par la parole de Dieu.
0: God has already spoken on these issues.
1: Dieu s'est déjà prononcé sur ces questions-là.
0: I want to give you some examples of how Satan works.
1: Je voudrais vous donner quelques exemples de la manière dont Satan œuvre.
0: As you listen to some of these examples, you are going to realize that I have been studying Satan's operation.
1: Pendant que vous écoutez ces quelques exemples, vous réaliserez que je parle des modes d'opération de Satan.
0: And I want to expose his deception to all the Christians.
1: Et je voudrais bien exposer ses ruses à tous les chrétiens.
0: He will come to you and say, "You have a problem in your marriage, don't you?"
1: Il viendra vers vous en disant, "Vous avez un problème dans votre foyer, n'est-ce pas?"
0: And yes, you do have a problem.
1: Et effectivement, vous avez un problème.
0: And then the demon continues.
1: Et le démon continue en disant,
0: "Don't you think that God wants you to be really happy?"
1: Ne pensez-vous pas que Dieu souhaite que vous soyez heureux?
0: And you say, "Yes, yes, I want to be happy."
1: Et vous dites, "Oui, oui, moi je veux être heureux."
0: But you're not really happy in your marriage.
1: Mais vous n'êtes pas vraiment heureux dans votre mariage.
0: And then, in a matter of a short period of time, he has you compromising your marriage.
1: Et en un rien de temps, il vous amène à la compromission de votre foyer.
0: And then he will tempt you to be unfaithful.
1: Et il vous pousse à être infidèle.
0: Sometimes he may come to you and say to you, the Bible is a good book.
1: Quelquefois, il vient vers vous en disant, la Bible est un bon livre.
0: Use it as an ornament.
1: Utilisez-le comme une décoration.
0: Put it under your pillow.
1: Mettez-le sous votre oreiller.
0: It may protect you.
1: Cela peut vous protéger.
0: Or have it hanging in your car or somewhere else.
1: Ou posez-le dans votre voiture ou quelque part.
0: And never read it.
1: Mais ne la lisez pas.
0: That is how he deceives you.
1: Et c'est comme ça qu'il vous trompe.
0: The Bible will not do you any good unless it is open.
1: La Bible ne vous fera de bien que lorsque vous l'ouvrez.
0: And to learn from it.
1: Pour apprendre d'elle.
0: Know God through it.
1: Apprenez à connaître Dieu à travers elle.
0: And the deception continues.
1: Mais la tromperie continue.
0: He gets you busy all year long.
1: Il vous occupe toute l'année.
0: And he would say, it's enough to go to church maybe twice a year.
1: Il vous dira, allez deux fois par an à l'église, c'est suffisant.
0: Because he knows that going to church and hearing the word of God is going to change your life.
1: Parce qu'il sait qu'en allant à l'église pour écouter la parole de Dieu, cela va changer votre vie.
0: Or he can come to you and say, you are too young to believe now.
1: Ou alors il vient à vous en disant, vous êtes encore assez jeune pour croire en ces choses.
0: There is plenty of time.
1: Il y a encore du temps.
0: When you get older, you can believe.
1: Vous pourriez devenir fidèle avec l'âge quand vous serez vieux.
0: Why don't you just go ahead and do exactly what you want?
1: Pourquoi ne pas continuer de faire ce qu'il vous plaît maintenant?
0: God will understand.
1: Dieu vous comprendra.
0: And think how he gets you deceived that way.
1: Et voyez comment il arrive ainsi à vous tromper.
0: Our time has come to an end for right now.
1: Notre temps est épuisé.
0: And we're going to stop in order to give you time to reflect upon these words.
1: Nous allons nous arrêter ici pour vous donner le temps de réfléchir à ces choses.
0: And we hope that you join us again the same time on this wonderful station.
1: Et j'espère que vous serez avec nous la prochaine fois à la même adresse.
0: Until then, we wish you God's richest blessing.
1: D'ici là, je vous souhaite la plus riche bénédiction de Dieu.

0: Merci, chers auditeurs, d'être restés avec nous jusqu'ici. Si vous nous prenez en marche, alors sachez que vous suivez l'émission qui s'appelle Sur le chemin du Seigneur. Et nous étudions le thème qui s'intitule Bien connaître l'adversaire. Et nous découvrons au fil des messages que notre véritable ennemi, c'est Satan. Aujourd'hui, nous avons vu son tout premier trait de caractère. Il s'agit de la ruse, de la tromperie ou de la séduction. C'est sous ce trait qu'il est apparu à Adam et à Ève. Et c'est sous ce trait de caractère qu'il œuvre dans ce monde envers toute l'humanité. Nous savons donc que la ruse employée pour tromper et pour pousser à l'erreur vient du diable. J'espère que vous êtes bien avertis. Et comme l'on dit, un homme averti en vaut plusieurs. Et que vous prierez pour avoir plus de discernement en toutes choses. Nous prions aussi pour vous, demandant que votre sens de discernement spirituel vous aide à percevoir ce qui vient de Dieu, pour y répondre avec une obéissance, et ce qui vient du diable, pour y opposer une vigoureuse résistance en dénonçant cela. Que le Dieu de toute sagesse et de toute intelligence soit avec vous. N'oubliez pas de nous écrire et de nous appeler. Notre adresse sera communiquée dans le générique à la fin de l'émission. Quant à moi, je vous dis à très bientôt. Pour vous servir dans cette émission, il y avait Alex Ibo aux commandes techniques et moi, je suis Hubert Mba, votre serviteur. À bientôt.
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